ressemble quand même beaucoup à un bon gros rhume. J'ai déjà une voix de radio assez basse, c'est comme ça. Mais cette semaine, je vais vraisemblablement descendre encore de quelques étages. Je serai peut-être un petit peu moins bavard. Question d'économiser tout ça. La voix, c'est mon outil de travail principal. Je suis prof, animateur radio. Et ben voilà, il y a une semaine devant, donc qu'il faut terminer. Je vais donc laisser la musique, cette si belle langue internationale, occuper peut-être un tout petit peu plus d'espace. J'ai démarré ça aujourd'hui avec Tamino, le Belge. C'était une nouveauté, le morceau Sampaku. Tamino qui se détache, là, j'aime ça, au début de sa carrière, avec un morceau que vous connaissez peut-être, qui avait pour titre Habibi. On voyait l'influence de Jeff Buckley, mais c'était, peut-être un petit peu trop intense, presque un jumeau volontaire. Et là, on sent un détachement, et c'est agréable de suivre la trajectoire de ce chanteur. Puisqu'on va écouter, juste là, on avait les rythmes à la toute fin du morceau de Tamino qui cadençaient donc les dernières mesures et qui ont tout à voir, à mon avis, avec les rythmes des toutes premières mesures qu'on va entendre là chez Ariane Roy, son nouvel album, hein, ça vient de paraître, Dog. Et de cet album, j'ai choisi IWYB pour I Want Your Body. C'est super chouette et je vous propose donc d'y aller avec ça. Bonne calice tout le monde et à mieux sur Maxi. Et la calice au Hill Magagil.

C'était Ariane Roy avec I Want Your Body, i.w.y.b, tiré de son dernier dé, baptisé Dog. Vraiment pas mal. Et je vous propose maintenant un morceau qui se trouve dans la sélection de cette semaine à la Calieuse, simplement parce que je l'ai eu dans la tête. Ça fait quelques jours qu'il est là, coincé, et c'est agréable. Hein. Je suis très content de retrouver ça. Et là, je me dis, mais si cette joie pouvait devenir la vôtre, je vais vous proposer Matt Vesio, qui a du nouveau matériel, mais là, je ressors un truc qui vient des archives. Donc, Matt Vesio, accompagné de l'extraordinaire Elissa Pi, qui propose ensemble, conjointement, la chanson « Tu ne sais pas comment le son voyage ».

Ouais, voilà qui était stimulant. C'était une proposition d'un fidèle auditeur, Benoît, que je salue. C'était Darkside avec Groucho Marx. Morceau qui, dès la première écoute, m'a fait penser à ce morceau finlandais là qu'on va écouter ensemble. Alors, de Finlande et en finnois, on écoute Ismo Alanko avec Tukadutettu Tango.

C'était Ismo Alanko avec Tukahdutettu Tango à la Calieuse sur CKIA Radio Urbaine 88,3 FM à Québec, sur Lahi Radio 100,3 MHz à Helsingissä et sur Mixcloud un peu partout sur la planète grâce au www.mixcloud.com/la Calieuse. Et enrhumé comme je suis là, j'ai presque la voix maintenant. Ismo Alanko, à mon avis la semaine prochaine, j'espère en tout cas, je reviendrai à la voix de Jean-Philippe Payette, la mienne, ok. Le 27 mars 2000, paraissait un album

partant de la scène rock exploratoire de Toronto au Canada. Un classique de la maison de disques située au Québec, à Montréal, Constellation Records. J'ai nommé le vraiment très beau Goodbye Enemy Airship, The Landlord is Dead, du groupe Do Makes I Think. 25 ans. Aïe aïe. On va écouter ensemble un petit morceau, je le pose, pour marquer le coup. Un petit morceau de ce brillant disque. On écoute Bruce E. Kinesis.

Puis en 2003, le groupe québécois Les Chiens faisait quant à lui paraître le disque Debout, album tout de rouge vêtu sur lequel se trouve la très belle chanson piano, voix et cordes, Le manteau couleur d'ombre. L'automne dernier, le groupe proposait une version plus près peut-être de l'esthétique qu'on retrouvait sur leur disque précédent, l'album fondamental La nuit dérobée. On écoute cette version toute nouvelle, toute récente, très automnale, Le manteau couleur d'ombre, Les Chiens.

Menace à la Calieuse. Vous êtes toujours avec moi, Jean-Philippe Payette. J'espère que cette séance d'écoute vous plaît. C'était donc du très contagieux, du tout à fait nutritif, Mélénas avec Osa Polar. Et juste avant, vous aviez reconnu Radiohead avec In Limbo. Radiohead qui nous a laissé comprendre qu'ils allaient reprendre la route hein, dans un futur proche, tourné apparemment dans les cartons. Dernier droit de l'émission, il nous reste une quinzaine de minutes et je propose un petit bloc un peu plus mélancolique, une petite mélancolie française signée le trio français Krill. Mais juste avant, on va se jeter dans les vagues du son de Benoît Pioulard. On avait les vagues très numériques, électroniques et distantes de Radiohead. On entendait aussi des vagues chez Mélénas. J'en propose donc plus expérimental peut-être. Paysage sonore très dense, signé Benoît Pioulard. On écoute la très bien nommée Vague.

C'était les Français de Krill avec Cinéphile et juste avant Tom McRae avec You Cut Her Hair. En écho à tout ça, la Québécoise Salomé Leclerc entre parenthèses.

Bon, à la calieuse, on est mélancolique parfois, c'est vrai, mais c'est pour le plaisir. Salomé Leclerc, entre parenthèses, tiré de son album Les choses extérieures. C'est déjà tout pour nous, Sen Pituinense. Merci beaucoup d'avoir été là. Kiitos paljon, on est à Olite Mugana. Je m'appelle Jean-Philippe Payette. Vous étiez à l'écoute de la calieuse, une heure d'éclectisme ordonné. Une heure enrhumée cette semaine pour moi. On se retrouvera assurément la semaine prochaine avec, je pense, une voix qui aura retrouvé sa piste régulière. On va se laisser sur une note un peu plus lumineuse, ouais, colorée et vers la chaleur qui nous attend quand même. On met le cap vers l'été maintenant. Donc un enthousiasme, un album que j'attends. J'en ai fait tourner il y a déjà quoi, une semaine ou deux. C'est le Libanais Sharif Megharbaneh. Et là, on a droit, hein, par procédé très agréable de distillation, on a droit à un morceau. Et puis un autre, jusqu'à l'apparition de l'album. On va donc écouter ce qui vient d'être proposé et disponible sur les plateformes. Donc je vous propose Sharif Megharbaneh, Dreams of an Insomniac. Sacré titre quand même pour vous souhaiter une très bonne nuit à Québec. Bonne suite, Yvayatkoa en Finlande. Et on se retrouve, ouais, comme d'hab, la semaine prochaine. À très bientôt. Kolamin, NCV, Kola.

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8: Bonjour, ici Juliane Perrault. Voici votre bulletin du jeudi 6 août 2026. Dans le quartier Saint-Sauveur, l'Intermarché Saint-Vallier rouvrira officiellement ses portes le 20 août, après 8 mois de fermeture à la suite de l'incendie du 31 décembre dernier. Le propriétaire Philippe Fontaine affirme que plusieurs employés seront de retour et que l'équipe est impatiente de retrouver sa clientèle. Cette réouverture est accueillie avec enthousiasme par les résidents du quartier qui retrouvent un commerce de proximité essentiel. Le centre Jean Cartier invite la population à un barbecue sous le thème du communautaire à bout le 19 août de 17h à 20h. L'événement se veut un moment de solidarité à la suite de la mobilisation du milieu communautaire. Le repas sera offert gratuitement et l'activité est ouverte à toute la population, beau temps, mauvais temps. Les fêtes de la Nouvelle-France battent leur plein aujourd'hui dans le Vieux-Québec. Les jardins et la place de l'Hôtel de Ville accueilleront des visiteurs de 10h à 22h30 avec un marché public, des artisans, des animations et plusieurs activités familiales. En soirée, la nouvelle terrasse des aubergistes proposera des prestations de Charles Le Houlier et du groupe Déferlante. Le spectacle audiovisuel Le Rassemblement des Géants, présenté à 20h, 21h et 22h, est également de retour pour une deuxième année. Des conférences historiques et un jeu immersif au Morin Center complètent la programmation de cette journée des fêtes de la Nouvelle-France. Le journaliste du média Mon Quartier, Christophe Gagnon, nous apprend que Jean Robin sollicitera de nouveau la confiance des électeurs de Taschereau sous la bannière du Parti québécois. Candidate dans la circonscription en 2022, elle est pour l'instant la seule à briguer l'investiture péquiste en vue des élections provinciales de 2026. Si aucun autre candidat n'est déposé d'ici le 12 août, elle sera désignée par acclamation. Jeanne Robin avait récolté 22,6% des voix lors du dernier scrutin, derrière le député solidaire Étienne Grandmont, qui avait conservé la circonscription. Selon les plus récentes projections de QC 125, Taschereau pourrait être l'une des luttes les plus serrées entre le Parti québécois et Québec solidaire. Et à Lévis, la ville lance une nouvelle campagne de sensibilisation pour lutter contre le vandalisme dans les parcs municipaux. L'initiative vise à rappeler que les gestes de vandalisme coûtent cher à la collectivité et privent les citoyens d'installations de qualité. La campagne mise sur la prévention et le civisme afin d'encourager le respect des espaces publics. C'est ce qui complète cette édition. Au nom de toute l'équipe, bonne journée à l'antenne de CKIA 88.3 FM et CKIAFM.org.

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recommencer ce couplet-là parce que... Je vais le faire comme il faut. Il est trop important. Fait que là, mettons que c'est un solo de Jean-Guy, là.

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2: Bonjour, ici Juliane Perrault. Voici votre bulletin du jeudi 6 août 2026. Dans le quartier Saint-Sauveur, l'Intermarché Saint-Vallier rouvrira officiellement ses portes le 20 août après 8 mois de fermeture à la suite de l'incendie du 31 décembre dernier. Le propriétaire Philippe Fontaine affirme que plusieurs employés seront de retour et que l'équipe est impatiente de retrouver sa clientèle. Cette réouverture est accueillie avec enthousiasme par les résidents du quartier qui retrouvent un commerce de proximité essentiel. Le centre Jean Cartier invite la population à un barbecue sous le thème du communautaire à bout le 19 août de 17h à 20h. L'événement se veut un moment de solidarité à la suite de la mobilisation du milieu communautaire. Le repas sera offert gratuitement et l'activité est ouverte à toute la population, beau temps, mauvais temps. Les fêtes de la Nouvelle-France battent leur plein aujourd'hui dans le Vieux-Québec. Les jardins et la place de l'Hôtel de Ville accueilleront des visiteurs de 10h à 22h30 avec un marché public, des artisans, des animations et plusieurs activités familiales. En soirée, la nouvelle terrasse des aubergistes proposera des prestations de Charles Le Houllier et du groupe Déferlante. Le spectacle audiovisuel Le Rassemblement des Géants, présenté à 20h, 21h et 22h, est également de retour pour une deuxième année. Des conférences historiques et un jeu immersif au Morin Center complètent la programmation de cette journée des fêtes de la Nouvelle-France. Le journaliste du média Mon Quartier, Christophe Gagnon, nous apprend que Jean Robin sollicitera de nouveau la confiance des électeurs de Taschereau sous la bannière du Parti québécois. Candidate dans la circonscription en 2022, elle est pour l'instant la seule à briguer l'investiture péquiste en vue des élections provinciales de 2026. Si aucun autre candidat n'est déposé d'ici le 12 août, elle sera désignée par acclamation. Jeanne Robin avait récolté 22,6% des voix lors du dernier scrutin, derrière le député solidaire Étienne Grandmont, qui avait conservé la circonscription. Selon les plus récentes projections de QC 125, Taschereau pourrait être l'une des luttes les plus serrées entre le Parti québécois et Québec solidaire. Et à Lévis, la ville lance une nouvelle campagne de sensibilisation pour lutter contre le vandalisme dans les parcs municipaux. L'initiative vise à rappeler que les gestes de vandalisme coûtent cher à la collectivité et privent les citoyens d'installations de qualité. La campagne mise sur la prévention et le civisme afin d'encourager le respect des espaces publics. C'est ce qui complète cette édition. Au nom de toute l'équipe, bonne journée à l'antenne de CKIA 88.3 FM et CKIAFM.org.
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C'est l'heure bleue qui commence. Ici Brian Saint-Louis. Je serai avec vous pour les deux prochaines heures. L'heure bleue, c'est cette émission toute simple où on écoute de la musique ensemble autour d'un thème, juste pour me donner une petite affaire de direction. Aujourd'hui, on va assumer notre urbanité. On va écouter la ville.

0: Oui, je sais que pour plusieurs, leur période préférée du groupe Niagara, elle arrive plus tard avec l'album Religion en 1990, avec d'excellentes chansons, là, oui, comme J'ai vu, bien sûr, ou sinon, Pendant que les champs brûlent. Je pense d'ailleurs que c'est leur album qui a connu le plus de succès, mais moi, évidemment, hein. Juste pour obstiner, j'ai plutôt un petit penchant pour les premiers albums de Niagara. Tout d'abord, Encore un dernier baiser en 86, leur premier album. C'est d'ailleurs de cet album-là qu'est tirée la chanson qu'on vient d'entendre, Quand la ville dort. Ensuite, il y a eu Quel enfer. Ça, c'est l'album que j'avais en cassette quand j'étais jeune. J'aimais beaucoup Niagara quand j'étais jeune. J'ai encore des moments Niagara où tout à coup, j'écoute leur album. Quelle machine à hit c'était ce groupe-là quand même. Groupe phare de la fin des années 80, du début des années 90. Et un groupe qui a complètement disparu après 93. Après le dernier album qui a moins marché, le groupe s'est séparé. Mais il y a tellement de groupes qui se séparent, mais qui reviennent à la vie, qui refont des tournées, qui essaient encore de surfer sur leur vieux succès. Niagara, il me semble, ça a toujours été bien, bien tranquille de ce côté. Il y a bien une compilation qui est parue en 2002, mais c'est tout. Les deux membres du groupe ont continué de faire de la musique pendant quelques années, avec quelques petits succès mineurs ici et là dans leurs projets, des projets solos, de la réalisation, du travail de DJ. Il y a eu bien peu de nouvelles de Danielle Chenvez depuis quelques années. Muriel Moreno, elle, la chanteuse du groupe, a finalement décidé de mettre fin officiellement à sa carrière musicale il y a plusieurs années. Elle serait maintenant professeure de yoga et de pilates à Paris. Eh bien, tout ça pour dire que oui, c'est Niagara qui débute cette émission toute urbaine de l'heure bleue. Aujourd'hui, on va écouter des chansons qui parlent de la ville, de ville en général. La ville dort, oui, mais après avoir dormi, si elle a dormi, bien sûr, eh bien, elle s'éveille. En musique, Jacques Dutronc, il est 5 heures, Paris s'éveille.
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À une certaine époque, je suivais beaucoup ce qui se passait du côté de la chanson française. Bon, oui, je sais que ça bouge beaucoup là-bas ces dernières années. Je sais pas si c'est moi qui avais arrêté un peu trop de porter attention, ou ben non, s'il y avait vraiment eu une espèce de creux de vague. Moi, en tout cas, j'ai l'impression que la musique française, elle nous arrive un peu par vague. On a commencé l'émission tantôt en musique avec Niagara. Il semble que dans les années 80, on entendait beaucoup d'artistes français. Ça a été suivi d'un petit creux. Oui, il y a une vague maintenant. La musique nous revient après un petit creux. Petit creux, il me semble, qui avait été précédé par une autre vague dans les années 2000, de laquelle faisait partie Benabar, qu'on vient d'entendre en chanson. Il parlait d'une ville qui se lève et qui se couche tôt à la fois pour faire écho au thème de l'émission d'aujourd'hui. Benabar, qui donc, oui, était dans la vague des années 2000. Dans ces années-là, j'étais jeune, j'étais fou, je sortais plus. Je travaillais comme directeur de la programmation à CKIA, donc j'écoutais plein de musique. C'était avant aussi la grande transformation du festival d'été. À cette époque-là, on faisait un peu plus de place aux artistes français sur les scènes. Moi, je l'aimais bien, cette période-là. Il y a eu Benabar qu'on a pu voir, mais aussi des gens comme Albin de la Simone, Jérémy Kissling, Pauline Croze, Jeanne Chéral, et aussi Raphaël, qui avait eu une belle percée au Québec. Et là, je sais que j'ai ma part de responsabilité là-dedans. J'avais juste à être plus curieux et continuer de m'intéresser. Mais coudonc, mais j'en ai manqué plein de bouts après ça. Et beaucoup de chanteurs et de chanteuses de cette

La chanson se trouve sur son deuxième album, Parfum d'orage. Quand j'étais jeune, j'ai vu cet album-là, puis j'avais lu trop vite. Je pensais que ça s'appelait Parfum d'orange. Ça sent bon, des oranges, ça aurait pu. Ben non, c'est un titre beaucoup plus poétique, Parfum d'orage. Mais ça m'a pris des années avant de revoir le disque, le relire comme il faut, puis me rendre compte que j'avais été dans l'erreur pendant toutes ces années. Mais bon, les chances de parler publiquement de cette erreur n'étaient pas si grandes. Si je le faisais pas aujourd'hui, probablement que je l'aurais jamais fait du reste de ma vie. Sylvie Tremblay a enregistré 3 albums dans les années 80, au début des années 90. J'ai retrouvé ces disques-là, je les écoutais quelques fois, mais je dois le dire qu'à part « Je voudrais voir la mer », je n'ai pas encore accroché sur sa discographie, sur ses chansons. Peut-être qu'il faudrait que je réécoute un peu plus attentivement pour me faire une meilleure idée. C'est comme comédienne, surtout, que je l'ai vue, moi, Sylvie Tremblay, et que je m'en souviens. Elle a joué dans Bouscotte dans le temps. Elle aura eu aussi un rôle dans la série Minuit le soir dans les années 2000. Depuis, ça semble quand même tranquille pour elle, même si on la voit encore de temps en temps sur scène, si je comprends bien. Elle semble s'être dirigée du côté de l'enseignement du théâtre, Sylvie Tremblay. Et là, en musique, auparavant, on jasait de patinage et de rumeurs sur la ville. Avant de quitter complètement cet angle du sujet de l'urbanité, une petite dernière, c'est une chanson du chanteur Bobby Charles, c'est un Cadien de la Louisiane qui a fait carrière dans la musique country. Mais la chanson que je vais vous faire écouter, je vais vous la présenter ici reprise par la chanteuse Yvonne Elliman de son excellent album Rising Sun de 1975. Ouais, un album qui a eu un immense succès, mais que j'aime vraiment, vraiment beaucoup. Si vous tombez là-dessus par hasard, n'hésitez pas. On écoute donc Small Town Talk.

Vous avez sans doute reconnu Kate et Anna McGarrigle qui chantaient ici en français. Elles ont souvent chanté en français quand même. Oui, elles nous ont donné deux albums complètement en français. Mais moi, ce qui m'avait surpris quand j'avais commencé à plonger un peu plus creux dans la discographie des sœurs McGarrigle, c'est qu'on retrouvait du français même sur leur album anglophone, comme quoi elles ont bien réussi le mélange entre les deux cultures. Je mentionnais leurs albums en français. Oui, il y a eu La Vache qui pleure au début des années 2000, mais sinon, en 1980, il y a bien sûr eu le superbe Entre la jeunesse et la sagesse. C'est sur ce disque qu'on retrouve la chanson qu'on vient d'entendre, Cheminant à la ville. Et on a écouté cette chanson-là particulièrement parce qu'aujourd'hui, à l'heure bleue, on écoute des chansons qui parlent de la ville. Et je vais utiliser Kate et Anna McGarrigle pour rebondir du côté de Rufus Wainwright, le fils de Kate. J'ai trouvé dans son répertoire une chanson qui parle aussi de la ville. En tout cas, qui a le mot « ville » dans le titre. Parce qu'ici, tout est dans la métaphore. Il est plutôt question d'un pays plutôt que d'une ville. En 2007, Rufus Wainwright lance le disque Release the Stars, sur lequel on retrouve la chanson Going to a Town. 2007, ça fait plusieurs années déjà, donc, mais déjà, Rufus Wainwright chante dans la chanson I'm so tired of you, America. Entendons-nous, là, les États-Unis, ça semble être un pays qu'il aime bien par ailleurs, il y habite depuis plusieurs années, mais dans cette chanson-là, de façon imagée, il va dénoncer un peu certains aspects des États-Unis qui commencent à prendre de la place et qui, on s'en rencontre aujourd'hui, sont toujours là et prennent encore plus de place. Je pense qu'il fait entre autres allusion à la place de la religion et à l'homophobie quand il dit « Tell me, do you really think you go to hell for having loved? » Donc, crois-tu vraiment qu'on va en enfer pour avoir aimé quelqu'un? Il dit que les Américains avaient des questions à se poser. Et là, il faut aussi aller voir le clip qui a accompagné cette chanson-là. Mais il faut aussi aller lire, parce que tout est en symbole. Hein? Y a des roses belles, mais épineuses, qui représenteraient les États-Unis, qui sont mises en feu pour une purification. Il y a aussi un fantôme de Jackie Kennedy. Et il y a aussi une couronne de laurier qui voulait montrer que les États-Unis dominent la planète, mais risquent de perdre la démocratie. Bon, le symbole, c'est tel que tel, mais oui, déjà, en 2007, on disait ça. Mais ce qu'il voulait dire, c'est qu'après s'être posé des questions, les États-Unis pourraient faire un deuil et avancer vers de plus grandes choses. Bref, c'est une chanson chargée, mais c'est une très belle chanson. Je sais que la voix de Rufus Wainwright, elle plaît pas à tous, mais vraiment, celle-là, c'est une de ses meilleures.

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8: Bonjour, ici Juliane Perrault. Voici votre bulletin du jeudi 6 août 2026. Dans le quartier Saint-Sauveur, l'Intermarché Saint-Vallier rouvrira officiellement ses portes le 20 août, après 8 mois de fermeture à la suite de l'incendie du 31 décembre dernier. Le propriétaire Philippe Fontaine affirme que plusieurs employés seront de retour et que l'équipe est impatiente de retrouver sa clientèle. Cette réouverture est accueillie avec enthousiasme par les résidents du quartier qui retrouvent un commerce de proximité essentiel. Le centre Jean Cartier invite la population à un barbecue sous le thème du communautaire à bout le 19 août de 17h à 20h. L'événement se veut un moment de solidarité à la suite de la mobilisation du milieu communautaire. Le repas sera offert gratuitement et l'activité est ouverte à toute la population, beau temps, mauvais temps. Les fêtes de la Nouvelle-France battent leur plein aujourd'hui dans le Vieux-Québec. Les jardins et la place de l'Hôtel de Ville accueilleront des visiteurs de 10h à 22h30 avec un marché public, des artisans, des animations et plusieurs activités familiales. En soirée, la nouvelle terrasse des aubergistes proposera des prestations de Charles Le Houlier et du groupe Déferlante. Le spectacle audiovisuel Le Rassemblement des Géants, présenté à 20h, 21h et 22h, est également de retour pour une deuxième année. Des conférences historiques et un jeu immersif au Morin Center complètent la programmation de cette journée des fêtes de la Nouvelle-France. Le journaliste du média Mon Quartier, Christophe Gagnon, nous apprend que Jean Robin sollicitera de nouveau la confiance des électeurs de Taschereau sous la bannière du Parti québécois. Candidate dans la circonscription en 2022, elle est pour l'instant la seule à briguer l'investiture péquiste en vue des élections provinciales de 2026. Si aucun autre candidat n'est déposé d'ici le 12 août, elle sera désignée par acclamation. Jeanne Robin avait récolté 22,6 % des voix lors du dernier scrutin derrière le député solidaire Étienne Grandmont, qui avait conservé la circonscription. Selon les plus récentes projections de QC 125, Taschereau pourrait être l'une des luttes les plus serrées entre le Parti québécois et Québec solidaire. Et à Lévis, la ville lance une nouvelle campagne de sensibilisation pour lutter contre le vandalisme dans les parcs municipaux. L'initiative vise à rappeler que les gestes de vandalisme coûtent cher à la collectivité et privent les citoyens d'installations de qualité. La campagne mise sur la prévention et le civisme afin d'encourager le respect des espaces publics. C'est ce qui complète cette édition. Au nom de toute l'équipe, bonne journée à l'antenne de CKIA 88.3 FM et CKIAFM.org.
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Rebonjour tout le monde, vous êtes toujours sur les ondes du 88,3 FM ou sur une autre des plateformes numériques de CKIA FM. Brian Saint-Louis toujours au micro. La deuxième heure de l'heure bleue commence à l'instant. Et pour cette deuxième heure, on continue de parler de ville et on poursuit notre exploration urbaine.

En musique, pour commencer cette deuxième heure d'émission, c'est le groupe SETI qu'on a entendu, un groupe de rock russe que je n'ai pas découvert quand je suis allé en Russie, pour ceux qui connaissent plein de détails sur ma vie ou qui ont écouté la première saison de L'Heure Bleue l'an dernier. J'avais parlé de ce voyage étudiant de quelques mois que j'avais fait à Moscou et non, c'est pas là que j'ai découvert SETI. Je reviens au Québec après mon voyage en Russie et un jour, j'écoute Radio-Canada et j'entends une chanson. Au début, je ne savais pas ce que c'était, bien sûr, mais j'écoute la chanson et là, voyons, c'est du russe, ça. Donc, évidemment, je suis curieux. J'attends la fin de la chanson et l'animateur explique que cette pièce-là, ben, elle est tirée de la bande sonore du film Les poupées russes. Je ne sais pas si vous vous souvenez de ce film-là. C'était la suite du très populaire film L'Auberge espagnole qui était sorti quelques années auparavant. Il y a un des personnages là, qui décidait qu'il est en amour avec une danseuse de ballet russe et qui allait la retrouver. Donc, c'était ça la twist russe dans ce film-là. Bon, d'entendre cette chanson-là, ça m'a donné de un le goût d'écouter le film. Mais bizarrement, ben, j'ai pas entendu cette chanson-là dans le film. J'ai entendu une autre chanson que je connaissais, par contre. Une chanson de Verka Sirduchka, un personnage d'un comédien ukrainien déguisé en vieille femme. Donc, un travesti, oui, mais pas tant un drag queen non plus. Là. C'est vraiment plus un personnage. Faut la voir aller. Verka Sirduchka, ben, pour ceux qui suivent l'Eurovision, elle a participé au concours en 2007 pour représenter l'Ukraine. Et elle a fini deuxième. Mais donc, oui. Verka Sirduchka était dans le film Les poupées russes, mais sa chanson ne se retrouve pas sur le disque de la bande originale du film, et vice-versa pour la chanson de SETI, qui, elle, est sur le disque, mais pas dans le film, à moins là, que j'aie mal écouté le film. Moi, il me semble que je ne l'ai pas entendu. Mais bon, j'avais bien aimé quand même cette chanson-là. Donc, un jour, quand je suis allé chez un disquaire russe, à New York, ça se place bien dans une phrase, ça, hein? Et que j'ai vu le disque du groupe SETI, ben, je me suis dit, je vais l'acheter. Et c'est sur cet album-là ben, qu'on retrouve la chanson qu'on vient d'entendre. Cette chanson-là ben, s'appelait Garada, ça veut dire ville. Et voilà le lien du pourquoi on a entendu cette chanson à l'émission d'aujourd'hui. Parce que oui, c'est ça le thème de l'émission d'aujourd'hui, les villes. Ben oui, tout ça pour ça. Mais là, je vous fais écouter des chansons russes. Je vais un peu loin pour vous parler de ville, alors qu'on a tout près de chez nous des chansons qui parlent très bien de ville et même de notre ville, Québec. On va retourner en musique, écoutez un très grand classique, Sylvain Lelièvre avec La Basse-Ville.

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Après Sylvain Lelièvre qui nous chantait la basse ville, eh bien, on a pris les marches pour remonter en haute ville. Avez-vous reconnu les voix qui chantaient cette chanson nommée « Les 400 marches » C'était Tricot Machine. Les débuts de Tricot Machine, ça coïncidait à peu près avec le 400e anniversaire de la ville de Québec en 2008. Parmi moult célébrations pour ce 400e-là, on avait aussi organisé un concours de chansons autour de la ville de Québec et du 400e. Tricot Machine avait soumis cette chanson-là. C'est pas eux qui avaient gagné. Les internautes avaient choisi une composition de l'Acadien Danny Boudreau qui s'appelait « Tant d'histoires ». Je me souviens pas du tout de cette chanson-là. Mais on a tiré un disque de tout ça, ce concours-là. Ça s'appelait « Québec par Québec ». Donc, les curieux, vous avez encore des chances de pouvoir écouter tout ça. Mais j'aimais bien la chanson Tricot Machine, par contre. Évidemment, ben, fallait aimer leur style cute et un peu naïf. Mais ça me faisait du bien, Tricot Machine, quand même. À Québec, on va se le dire, il mouille quand même beaucoup. La chanson qu'on va entendre maintenant, elle ne parle pas de Québec, mais ça aurait pu en souvenir le groupe Ex Libris avec « La ville s'endort ».

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Brian Saint-Louis encore avec vous. On vient d'entendre Grace Jones en plein milieu de sa période disco qui chantait la ville de New York. Grace Jones a commencé en disco. Elle a fait 3 albums dans ce style avant que le disco disparaisse du jour au lendemain pratiquement. Alors, il fallait se réinventer, mais elle va se réinventer de fort belle façon avec un autre trio d'albums, plus New Wave Reggae au début des années 80. C'est surtout pour cette période-là, d'ailleurs, qu'on la connaît. Mais donc, dans sa période disco, elle s'est demandé si elle allait un jour tomber en amour dans la ville de New York. Grace Jones en a fait une chanson, pendant que les filles de Sex and the City, elles en ont fait toute une série. La ville de New York elle-même est devenue un personnage de cette série-là, comme elle a été dans plusieurs autres séries, d'ailleurs, plusieurs autres chansons. Mais New York, comme personnage-là, au fond, qui est-elle? Une femme, un homme, jeune, âgé? Susan Vega s'est amusée à se poser la question. Elle a décidé que New York était une femme qui en avait vu d'autres et qui allait peut-être vous briser le cœur.

On poursuit notre tour du monde. On parle de ville aujourd'hui à l'émission. Bon, on fera pas un grand, grand tour du monde. J'ai juste 2 heures. Et oui, j'aurais pu partir en peur et faire toute l'émission complète sur des chansons qui portaient le nom d'une ville. Mais bon, fallait pas y tirer cet élastique-là trop loin, je pense. C'était mieux d'aller voir un peu dans d'autres thèmes aussi. Mais bon, fallait quand même en mettre quelques-unes, dont Vancouver de Véronique Sanson. On est en 1976, c'est le 4e disque de Véronique Sanson. Mais pourquoi Vancouver? Eh bien, si vous vous êtes déjà posé cette question, eh bien, désolé, j'aurai pas de réponse pour vous aujourd'hui. Véronique Sanson, elle habitait à ce moment-là aux États-Unis. Elle avait quitté Michel Berger et vivait une passion pour le moins orageuse avec Stephen Stills de Crosby, Stills, Nash & Young. Mais la chanson, elle, elle n'a pas été écrite aux États-Unis, ni même au Canada, mais bien en France. Ce qu'on dit, c'est que la chanson Vancouver narre les tribulations d'une chanteuse perdue entre ses voyages et l'ivresse de la vie d'artiste. Eh bien, et là, je vous mentionne la France. On a commencé la deuxième heure d'émission en Russie. On va l'entendre une chanson qui rejoint ces deux univers. Je ne sais pas si vous connaissez la chanteuse Marcy. Peut-être pas. Marcy, elle avait fait un disque dans le temps, un EP aussi. On parle du début des années 2010 à peu près. Elle avait fait un peu le circuit des chanteurs de la relève de l'époque, là, les concours, le festival de Tadoussac. Je dois dire que depuis quelques années, j'ai plus vu de nouvelles choses de la part de Marcy. C'est dommage, je trouvais qu'elle avait une belle voix riche et très chaude. Et vous allez pouvoir le constater, on l'écoute avec Paris-Moscou.

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Cette chanson qui nous vante tous les charmes de la ville de Moscou, elle est chantée par Gilbert Bécaud. C'est une chanson intéressante. Oui, pour le côté exotique de l'URSS à ce moment-là, pour commencer. Pour l'anecdote, par contre, le café Pushkin à Moscou, ça existait même pas. Ça existe aujourd'hui, par contre. C'est maintenant un célèbre café, salon de thé, restaurant gastronomique de prestige, dit-on, dans un hôtel particulier de style baroque du 17e siècle à Moscou. Mais on l'a seulement fondé en 1999, à l'occasion du bicentenaire de la naissance du célèbre romancier et poète russe Alexandre Pushkin. Mais ça, c'est 35 ans après avoir été inventé et rendu célèbre par Gilbert Bécaud et Pierre Delanoë avec leur chanson « Nathalie », qui donc date de 1964. Ça a l'air que les touristes français débarquaient à Moscou en demandant d'aller au Café Pushkin. Mais le Café Pushkin, il n'existait pas. Donc, à un moment donné, on s'est dit « Hey, on va arrêter de leur briser le cœur, puis on va en faire un Café Pushkin, hein? » Apparemment que le restaurant est ouvert 24 heures sur 24 et sert 3000 couverts par jour, et évidemment, bien sûr, du chocolat chaud. Ça roule peut-être un peu moins en cette période-ci là, de froid avec la Russie, un peu moins de tourisme, mais quand même. Mais pour revenir à Nathalie, mais moi, je trouve que c'est quand même une chanson qui est un peu malaisante. Nathalie, son guide avec qui il finit peut-être la nuit, on espère qu'elle voulait bien ce dénouement-là, mais aussi. Et là, c'est peut-être parce que j'ai vu trop de films et lu trop de livres sur la guerre froide, mais moi, une guide russe qui est prête à passer à l'acte aussi rapidement avec un chanteur français en pleine guerre froide, ça va finir en contre-espionnage puis en histoire de chantage, cette histoire-là, c'est sûr. Vous n'allez peut-être pas être d'accord. Laissez-moi dans mes délires politiques pendant quelques instants. Nous, pendant ce moment-là, on va retourner en musique. On va quitter l'Europe de l'Est tranquillement pour revenir vers l'Ouest, en commençant par la ville de Berlin, où se trouve entre autres le jardin de Tiergarten. En musique, Andrea Lindsay.

La chanson était de Buffy St. Mary, mais c'est la reine du easy listening qui l'a chantée ici, Claudine Longet, la mystérieuse Claudine Longet, que j'adore toujours, mais qui nous a quittés cette année. Je suis toujours en deuil. Ça lui convenait si bien, cette chanson sur Paris. Et c'est à Paris qu'on s'arrête pour la fin de cette émission autour du thème de la ville. J'espère que les deux dernières heures vous ont été agréables. 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Et là, ben on a le temps pour une petite dernière. On était à Paris, pourquoi pas y rester? Je ne sais pas si vous connaissez la chanteuse Dani. Chanteuse, actrice, personnalité française. Ça a pris du temps à décoller sa carrière, Dani. Deux fois, elle a failli représenter la France à l'Eurovision. La première fois, elle est sélectionnée et juste avant le concours, Georges Pompidou, le président, meurt. La France annule donc sa participation à l'Eurovision cette année-là. On l'a choisie une deuxième fois. Elle veut y aller avec une chanson écrite par Serge Gainsbourg, comme un boomerang. Finalement, on lui dit que la chanson est trop scandaleuse. Gainsbourg et elle refusent de changer la chanson. Finalement, ben, elle va proposer d'en faire une autre. Mais bon, à la place, on choisit carrément de la remplacer. C'est cette chanson-là, par contre, qui va nous la refaire connaître. Étienne Dao apprend qu'elle a cette chanson de Gainsbourg jamais sortie. Il l'enregistre en duo avec elle et pouf, sa carrière, ça redémarre. Elle connaîtra quelques belles années après, jusqu'à son décès en 2022. En 2010, Dani, elle a enregistré un disque qui s'appelait « Le Paris de Dani ». Paris, la ville, bien sûr, avec que des chansons sur la ville de Paris. J'en ai choisi une pour terminer l'émission. Une chanson qui s'appelle, eh bien, vous ne le devinerez jamais, qui s'appelle « Paris ».

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Ici Brian Saint-Louis. À la semaine prochaine, tout le monde!

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5: Bonjour, ici Juliane Perrault. Voici votre bulletin du jeudi 6 août 2026. Dans le quartier Saint-Sauveur, l'intermarché Saint-Vallier rouvrira officiellement ses portes le 20 août, après 8 mois de fermeture à la suite de l'incendie du 31 décembre dernier. Le propriétaire Philippe Fontaine affirme que plusieurs employés seront de retour et que l'équipe est impatiente de retrouver sa clientèle. Cette réouverture est accueillie avec enthousiasme par les résidents du quartier qui retrouvent un commerce de proximité essentiel. Le centre Jean Cartier invite la population à un barbecue sous le thème du communautaire à bout le 19 août de 17h à 20h. L'événement se veut un moment de solidarité à la suite de la mobilisation du milieu communautaire. Le repas sera offert gratuitement et l'activité est ouverte à toute la population, beau temps, mauvais temps. Les fêtes de la Nouvelle-France battent leur plein aujourd'hui dans le Vieux-Québec. Les jardins et la place de l'Hôtel de Ville accueilleront des visiteurs de 10h à 22h30 avec un marché public, des artisans, des animations et plusieurs activités familiales. En soirée, la nouvelle terrasse des aubergistes proposera des prestations de Charles Le Houlier et du groupe Déferlante. Le spectacle audiovisuel Le Rassemblement des Géants, présenté à 20h, 21h et 22h, est également de retour pour une deuxième année. Des conférences historiques et un jeu immersif au Morin Center complète la programmation de cette journée des fêtes de la Nouvelle-France. Le journaliste du média Mon Quartier, Christophe Gagnon, nous apprend que Jean Robin sollicitera de nouveau la confiance des électeurs de Taschereau sous la bannière du Parti québécois. Candidate dans la circonscription en 2022, elle est pour l'instant la seule à briguer l'investiture péquiste en vue des élections provinciales de 2026. Si aucun autre candidat n'est déposé d'ici le 12 août, elle sera désignée par acclamation. Jeanne Robin avait récolté 22,6% des voix lors du dernier scrutin, derrière le député solidaire Étienne Grandmont, qui avait conservé la circonscription. Selon les plus récentes projections de QC 125, Taschereau pourrait être l'une des luttes les plus serrées entre le Parti québécois et Québec solidaire. Et à Lévis, la ville lance une nouvelle campagne de sensibilisation pour lutter contre le vandalisme dans les parcs municipaux. L'initiative vise à rappeler que les gestes de vandalisme coûtent cher à la collectivité et privent les citoyens d'installations de qualité. La campagne mise sur la prévention et le civisme afin d'encourager le respect des espaces publics. C'est ce qui complète cette édition. Au nom de toute l'équipe, bonne journée à l'antenne de CKIA 88.3 FM et CKIAFM.org.

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7: Bonjour, ici Juliane Perrault. Voici votre bulletin du jeudi 6 août 2026. Dans le quartier Saint-Sauveur, l'intermarché Saint-Vallier rouvrira officiellement ses portes le 20 août après 8 mois de fermeture à la suite de l'incendie du 31 décembre dernier. Le propriétaire Philippe Fontaine affirme que plusieurs employés seront de retour et que l'équipe est impatiente de retrouver sa clientèle. Cette réouverture est accueillie avec enthousiasme par les résidents du quartier qui retrouvent un commerce de proximité essentiel. Le centre Jean Cartier invite la population à un barbecue sous le thème du communautaire à bout le 19 août de 17h à 20h. L'événement se veut un moment de solidarité à la suite de la mobilisation du milieu communautaire. Le repas sera offert gratuitement et l'activité est ouverte à toute la population, beau temps, mauvais temps. Les fêtes de la Nouvelle-France battent leur plein aujourd'hui dans le Vieux-Québec. Les jardins et la place de l'Hôtel de Ville accueilleront des visiteurs de 10h à 22h30 avec un marché public, des artisans, des animations et plusieurs activités familiales. En soirée, la nouvelle terrasse des aubergistes proposera des prestations de Charles Le Houlier et du groupe Déferlante. Le spectacle audiovisuel Le Rassemblement des Géants, présenté à 20h, 21h et 22h, est également de retour pour une deuxième année. Des conférences historiques et un jeu immersif au Morin Center complètent la programmation de cette journée des fêtes de la Nouvelle-France. Le journaliste du média Mon Quartier, Christophe Gagnon, nous apprend que Jean Robin sollicitera de nouveau la confiance des électeurs de Taschereau sous la bannière du Parti québécois. Candidate dans la circonscription en 2022, elle est pour l'instant la seule à briguer l'investiture péquiste en vue des élections provinciales de 2026. Si aucun autre candidat n'est déposé d'ici le 12 août, elle sera désignée par acclamation. Jeanne Robin avait récolté 22,6% des voix lors du dernier scrutin, derrière le député solidaire Étienne Grandmont, qui avait conservé la circonscription. Selon les plus récentes projections de QC 125, Taschereau pourrait être l'une des luttes les plus serrées entre le Parti québécois et Québec solidaire. Et à Lévis, la ville lance une nouvelle campagne de sensibilisation pour lutter contre le vandalisme dans les parcs municipaux. L'initiative vise à rappeler que les gestes de vandalisme coûtent cher à la collectivité et privent les citoyens d'installations de qualité. La campagne mise sur la prévention et le civisme afin d'encourager le respect des espaces publics. C'est ce qui complète cette édition. Au nom de toute l'équipe, bonne journée à l'antenne de CKIA 88.3 FM et CKIAFM.org.

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5: Bonjour, ici Juliane Perrault. Voici votre bulletin du jeudi 6 août 2026. Dans le quartier Saint-Sauveur, l'Intermarché Saint-Vallier rouvrira officiellement ses portes le 20 août après 8 mois de fermeture à la suite de l'incendie du 31 décembre dernier. Le propriétaire Philippe Fontaine affirme que plusieurs employés seront de retour et que l'équipe est impatiente de retrouver sa clientèle. Cette réouverture est accueillie avec enthousiasme par les résidents du quartier qui retrouvent un commerce de proximité essentielle. Le centre Jean Cartier invite la population à un barbecue sous le thème du communautaire à bout le 19 août de 17h à 20h. L'événement se veut un moment de solidarité à la suite de la mobilisation du milieu communautaire. Le repas sera offert gratuitement et l'activité est ouverte à toute la population, beau temps, mauvais temps. Les fêtes de la Nouvelle-France battent leur plein aujourd'hui dans le Vieux-Québec. Les jardins et la place de l'Hôtel de Ville accueilleront des visiteurs de 10h à 22h30 avec un marché public, des artisans, des animations et plusieurs activités familiales. En soirée, la nouvelle terrasse des aubergistes proposera des prestations de Charles Le Houlier et du groupe Déferlante. Le spectacle audiovisuel Le Rassemblement des Géants, présenté à 20h, 21h et 22h, est également de retour pour une deuxième année. Des conférences historiques et un jeu immersif au Morin Center complètent la programmation de cette journée des fêtes de la Nouvelle-France. Le journaliste du média Mon Quartier, Christophe Gagnon, nous apprend que Jean Robin sollicitera de nouveau la confiance des électeurs de Taschereau sous la bannière du Parti québécois. Candidate dans la circonscription en 2022, elle est pour l'instant la seule à briguer l'investiture péquiste en vue des élections provinciales de 2026. Si aucun autre candidat n'est déposé d'ici le 12 août, elle sera désignée par acclamation. Jeanne Robin avait récolté 22,6% des voix lors du dernier scrutin, derrière le député solidaire Étienne Grandmont, qui avait conservé la circonscription. Selon les plus récentes projections de QC 125, Taschereau pourrait être l'une des luttes les plus serrées entre le Parti québécois et Québec solidaire. Et à Lévis, la ville lance une nouvelle campagne de sensibilisation pour lutter contre le vandalisme dans les parcs municipaux. L'initiative vise à rappeler que les gestes de vandalisme coûtent cher à la collectivité et privent les citoyens d'installations de qualité. La campagne mise sur la prévention et le civisme afin d'encourager le respect des espaces publics. C'est ce qui complète cette édition. Au nom de toute l'équipe, bonne journée à l'antenne de CKIA 88.3 FM et CKIAFM.org.

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1: Bonjour, ici Juliane Perrault. Voici votre bulletin du jeudi 6 août 2026. Dans le quartier Saint-Sauveur, l'Intermarché Saint-Vallier rouvrira officiellement ses portes le 20 août après 8 mois de fermeture à la suite de l'incendie du 31 décembre dernier. Le propriétaire Philippe Fontaine affirme que plusieurs employés seront de retour et que l'équipe est impatiente de retrouver sa clientèle. Cette réouverture est accueillie avec enthousiasme par les résidents du quartier qui retrouvent un commerce de proximité essentielle. Le centre Jean Cartier invite la population à un barbecue sous le thème du communautaire à bout le 19 août de 17h à 20h. L'événement se veut un moment de solidarité à la suite de la mobilisation du milieu communautaire. Le repas sera offert gratuitement et l'activité est ouverte à toute la population, beau temps, mauvais temps. Les fêtes de la Nouvelle-France battent leur plein aujourd'hui dans le Vieux-Québec. Les jardins et la place de l'Hôtel de Ville accueilleront des visiteurs de 10h à 22h30 avec un marché public, des artisans, des animations et plusieurs activités familiales. En soirée, la nouvelle terrasse des aubergistes proposera des prestations de Charles Le Houllier et du groupe Déferlante. Le spectacle audiovisuel Le Rassemblement des Géants, présenté à 20h, 21h et 22h, est également de retour pour une deuxième année. Des conférences historiques et un jeu immersif au Morin Center complètent la programmation de cette journée des fêtes de la Nouvelle-France. Le journaliste du média Mon Quartier, Christophe Gagnon, nous apprend que Jean Robin sollicitera de nouveau la confiance des électeurs de Taschereau sous la bannière du Parti québécois. Candidate dans la circonscription en 2022, elle est pour l'instant la seule à briguer l'investiture péquiste en vue des élections provinciales de 2026. Si aucun autre candidat n'est déposé d'ici le 12 août, elle sera désignée par acclamation. Jeanne Robin avait récolté 22,6% des voix lors du dernier scrutin derrière le député solidaire Étienne Grandmont qui avait conservé la circonscription. Selon les plus récentes projections de QC 125, Taschereau pourrait être l'une des luttes les plus serrées entre le Parti québécois et Québec solidaire. Et à Lévis, la ville lance une nouvelle campagne de sensibilisation pour lutter contre le vandalisme dans les parcs municipaux. L'initiative vise à rappeler que les gestes de vandalisme coûtent cher à la collectivité et privent les citoyens d'installations de qualité. La campagne mise sur la prévention et le civisme afin d'encourager le respect des espaces publics. C'est ce qui complète cette édition. Au nom de toute l'équipe, bonne journée à l'antenne de CKIA 88.3 FM et CKIAFM.org.
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3: Bienvenue à Qualité Barbie, Sarah Gariepy qui vous retrouve pour une autre émission. Bienvenue dans votre dose hebdomadaire de plaisir coupable parce que vous le savez, j'adore le dire, à Qualité Barbie, on tourne autant le meilleur que le pire des décennies 80-90. N'oubliez jamais que vous pouvez en tout temps communiquer avec moi. Si vous avez envie d'entendre quelque chose à l'émission, si vous pensez qu'on est en train d'oublier un hit merveilleux, envoyez-moi des courriels sarah@qualitébarbie.com. Vous pouvez aussi communiquer avec moi via Facebook en devenant membre du groupe de l'émission. Pour commencer cette semaine, on va y aller avec une chanteuse que je classe définitivement. Du côté du meilleur des années 80, on commence l'émission d'aujourd'hui avec la Cover Girl de Véronique Béliveau.

celle-là. Moi, c'était mon cas. Je connaissais la chanson, je ne l'avais pas entendue depuis des lunes. Ce qu'on vient d'écouter, c'est du Douce Violence avec Raconte pas ta vie. Merci aux auditeurs de l'émission qui l'ont ramené à mon souvenir. Merci d'être là chaque semaine et de me faire part de vos bonnes idées. On va enchaîner maintenant en musique avec une chanson tout droit sortie de l'âge d'or du synthétiseur et du Casio. Je vous emmène vers la cité Phosphore.

Chanson chaude, chanson tropicale signée Jeannot Bergeron, c'était Honeymoon. Et ça vient de me donner une idée. Ça vient de me donner envie de continuer dans l'atmosphère estivale en enchaînant avec une vraie chanson d'été qui va nous ramener en 1984. Il y en a peut-être parmi vous qui vont se rappeler avoir acheté le disque sur un comptoir d'épicerie ou de dépanneur. En fait, en 1984, on fêtait le 450e anniversaire de l'arrivée de Jacques Cartier. Et pour l'occasion, au Québec, on avait voulu commémorer l'événement avec une chanson qui réunirait Martine Sinclair, Normand Brathwaite et François Cousineau. Allez-vous vous rappeler de « Ohé, ohé »

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1: On est de retour, prêt à repartir pour d'autres belles choses des années 80 et 90. Et là, je voudrais pas me vanter, mais je pense que je m'apprête à vous faire passer un très beau moment. Je m'apprête probablement à faire plaisir à plusieurs d'entre vous parce que je vous sais tous des grands fans de Cookie Dingler, probablement autant que moi. Et vous pensiez peut-être comme moi à tort que Cookie Dingler n'était que l'homme de deux chansons. On connaît Femme libérée, on connaît Faut pas rêver qu'on tourne ici. Et moi je pensais comme ça naïvement qu'on avait atteint un plafond dans le répertoire. Non, non, non, il y a des auditeurs qui m'ont dit « Sarah, tu fais erreur, il a d'autres chansons Cookie Dingler ». Et là, ce que je vais faire dans les prochaines minutes, c'est non pas vous présenter une nouveauté, mais bien deux. On va se partir cette deuxième partie d'émission avec un doublé Cookie Dingler. D'abord, c'est Cou tout noué. Ensuite, ce sera Eva, Zoé, Macha et les autres.

Selon moi, à mon humble avis, cette chanson, c'est la quintessence de la séduction, rien de moins. Messieurs, prenez des notes, c'est de la pure romance. Les mots d'amour sur organdi de Michel Pascal. Et c'était un peu tranquille. Je pense que ça fait une transition parfaite vers notre pause Frolbeden de cette semaine. Vous le savez, chaque semaine, on écoute une balade, une chanson romantique. Cette semaine, je pense qu'on peut qualifier la chanson que j'ai choisie de power ballade. C'est un peu rock, mais ça s'inscrit quand même dans la catégorie des slow. Ce qu'on écoute cette semaine, c'est du Joanne Blouin. J'aurais voulu te dire sur les ondes.

Et c'est déjà ici que l'émission de cette semaine s'achève. Merci mille fois de m'avoir accompagnée dans la dernière heure animée Qualité Barbie. C'est toujours un immense plaisir. Et c'est grâce à vous, je vous sais, de plus en plus nombreux chaque semaine de partout au Québec. Merci encore. La bonne nouvelle, c'est qu'on a un autre rendez-vous. Semaine prochaine, même heure, même poste. D'ici là, portez-vous bien. Faites-moi part de vos idées de chansons. Et cette semaine, on se laisse avec une chanson du groupe Collage. Je vous dis hasta la vista. Bonne semaine.

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5: Bonjour, ici Juliane Perrault. Voici votre bulletin du jeudi 6 août 2026. Dans le quartier Saint-Sauveur, l'Intermarché Saint-Vallier rouvrira officiellement ses portes le 20 août après 8 mois de fermeture à la suite de l'incendie du 31 décembre dernier. Le propriétaire Philippe Fontaine affirme que plusieurs employés seront de retour et que l'équipe est impatiente de retrouver sa clientèle. Cette réouverture est accueillie avec enthousiasme par les résidents du quartier qui retrouvent un commerce de proximité essentiel. Le centre Jean Cartier invite la population à un barbecue sous le thème du communautaire à bout le 19 août de 17h à 20h. L'événement se veut un moment de solidarité à la suite de la mobilisation du milieu communautaire. Le repas sera offert gratuitement et l'activité est ouverte à toute la population, beau temps, mauvais temps. Les fêtes de la Nouvelle-France battent leur plein aujourd'hui dans le Vieux-Québec. Les jardins et la place de l'Hôtel de Ville accueilleront des visiteurs de 10h à 22h30 avec un marché public, des artisans, des animations et plusieurs activités familiales. En soirée, la nouvelle terrasse des aubergistes proposera des prestations de Charles Le Houlier et du groupe Déferlante. Le spectacle audiovisuel Le Rassemblement des Géants, présenté à 20h, 21h et 22h, est également de retour pour une deuxième année. Des conférences historiques et un jeu immersif au Morin Center complète la programmation de cette journée des fêtes de la Nouvelle-France. Le journaliste du média Mon Quartier, Christophe Gagnon, nous apprend que Jean Robin sollicitera de nouveau la confiance des électeurs de Taschereau sous la bannière du Parti québécois. Candidate dans la circonscription en 2022, elle est pour l'instant la seule à briguer l'investiture péquiste en vue des élections provinciales de 2026. Si aucun autre candidat n'est déposé d'ici le 12 août, elle sera désignée par acclamation. Jeanne Robin avait récolté 22,6% des voix lors du dernier scrutin, derrière le député solidaire Étienne Grandmont, qui avait conservé la circonscription. Selon les plus récentes projections de QC 125, Taschereau pourrait être l'une des luttes les plus serrées entre le Parti québécois et Québec solidaire. Et à Lévis, la ville lance une nouvelle campagne de sensibilisation pour lutter contre le vandalisme dans les parcs municipaux. L'initiative vise à rappeler que les gestes de vandalisme coûtent cher à la collectivité et privent les citoyens d'installations de qualité. La campagne mise sur la prévention et le civisme afin d'encourager le respect des espaces publics. C'est ce qui complète cette édition. Au nom de toute l'équipe, bonne journée à l'antenne de CKIA 88.3 FM et CKIAFM.org.

C'est Monique Lérac qui tient la note comme ça. Une chanson qui a été bien populaire dans les années 60. Ce serait des auteurs français, dont Jean-Jacques Debout. Et curieusement, quand je faisais ma recherche, j'avais tombé une place qui attribuait ça à une composition de Claude Léveillé. Ça fait que on n'est jamais sûr de rien. Alors, pour cet amour, on va continuer en parlant des amours, toutes sortes d'amours possibles, imaginables. Et je vous donne les titres « Vivre d'amour et d'eau fraîche »,« It's so easy »,« Les amours volés »,« L'amour n'est pas fait pour toi » et un petit avertissement de M. Anka, « Don't gamble with love ».

Sage conseil de M. Anka. Avant ça, on avait entendu O'Neill DeVoe, Linda Ronstadt, les Minstrels. Et puis là, on s'en va dans un cas un petit peu spécial. C'est une espèce de... On parle beaucoup d'opéra rock depuis une trentaine d'années, mais avant ça, il y avait eu au Québec, j'appellerais ça un opéra yéyé. C'était le clan de cuir de Pierre Nolès. Et j'ai une copie. Finalement, j'ai réussi à dénicher des versions audibles de cette rareté. Alors, c'est peut-être une adaptation un petit peu locale de West Side Story. C'est une gang de copains qui décident de faire des mauvais coups, puis il y en a un qui se ramasse en prison, puis alors sa blonde lui dit « je t'attendrai », tout ça. Ça fait que c'est un petit peu mélo, mais c'est quand même... En 1965, c'est une couple d'années avant les premiers opéras rock que les Who ont fait, ou tout ça. Alors, on y va avec M. Nolès et toute sa gang.

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Nous n'aurons pas toujours 20 ans. Nous n'aurons pas toujours le temps de faire notre présentation d'émission telle que prévue. On s'excuse pour la fausse alerte. Mais c'est pour une bonne cause parce qu'on va vous revenir avec un meilleur son pour le reste de la saison. Alors, c'était les pièces de l'opéra rock, plutôt yéyé, Le Clan de Piernalaise. Dans ma génération, le yéyé, c'était la musique nouvelle, la jointure à partir de laquelle ce qui était avant, c'était de la vieille musique, puis ce qu'il y a eu après, c'était nouveau. Mais chaque groupe d'âge est un peu comme ça. Et moi, il y a des choses que j'avais pas connues, mais qui étaient la musique des générations qui avait une dizaine d'années de moins que moi, de plus, c'est-à-dire. Alors, on s'en va dans les années 50. Trois artistes québécois qui faisaient du rock bien avant l'yéyé. On a Little Billy Mason. Lui, il avait même été à New York dans les parades de stars de Alan Freed. Après ça, son groupe qui a fait des disques indépendants de lui, c'était les Rhythm Jesters. Puis entre les deux, une anglo-québécoise, mais qui chantait en français, Irène McNeil, qui nous fait son adaptation de Rock and Beaten Boogie, et puis elle raconte un peu l'histoire des musiques dansantes qu'il y avait eu avant le rock'n'roll et même le boogie-woogie. Alors, ce petit détour par les années 50. Après ça, on va avoir des choses un petit peu plus récentes. Pas psychédéliques, mais en tout cas folk rock, on dirait. Une par Caro, puis une par le duo Tufano Gamarese, deux anciens membres du groupe Les Buckinghams. Et puis, après notre émission, le voyage imaginaire nous amène cette semaine en Turquie. Ça fait que on va en avoir de la musique. Donc, on s'en va à New York, au Empire Theater, quelque chose, avec notre ami Billy Mason.

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10: Bonjour, ici Juliane Perrault. Voici votre bulletin du jeudi 6 août 2026. Dans le quartier Saint-Sauveur, l'Intermarché Saint-Vallier rouvrira officiellement ses portes le 20 août après 8 mois de fermeture à la suite de l'incendie du 31 décembre dernier. Le propriétaire Philippe Fontaine affirme que plusieurs employés seront de retour et que l'équipe est impatiente de retrouver sa clientèle. Cette réouverture est accueillie avec enthousiasme par les résidents du quartier qui retrouvent un commerce de proximité essentiel. Le centre Jean-Cartier invite la population à un barbecue sous le thème du communautaire à bout le 19 août de 17h à 20h. L'événement se veut un moment de solidarité à la suite de la mobilisation du milieu communautaire. Le repas sera offert gratuitement et l'activité est ouverte à toute la population, beau temps, mauvais temps. Les fêtes de la Nouvelle-France battent leur plein aujourd'hui dans le Vieux-Québec. Les jardins et la place de l'Hôtel de Ville accueilleront des visiteurs de 10h à 22h30 avec un marché public, des artisans, des animations et plusieurs activités familiales. En soirée, la nouvelle terrasse des aubergistes proposera des prestations de Charles Le Houlier et du groupe Déferlante. Le spectacle audiovisuel Le Rassemblement des Géants, présenté à 20h, 21h et 22h, est également de retour pour une deuxième année. Des conférences historiques et un jeu immersif au Morin Center complètent la programmation de cette journée des fêtes de la Nouvelle-France. Le journaliste du média Mon Quartier, Christophe Gagnon, nous apprend que Jean Robin sollicitera de nouveau la confiance des électeurs de Taschereau sous la bannière du Parti québécois. Candidate dans la circonscription en 2022, elle est pour l'instant la seule à briguer l'investiture péquiste en vue des élections provinciales de 2026. Si aucun autre candidat n'est déposé d'ici le 12 août, elle sera désignée par acclamation. Jeanne Robin avait récolté 22,6% des voix lors du dernier scrutin derrière le député solidaire Étienne Grandmont, qui avait conservé la circonscription. Selon les plus récentes projections de QC 125, Taschereau pourrait être l'une des luttes les plus serrées entre le Parti québécois et Québec solidaire. Et à Lévis, la ville lance une nouvelle campagne de sensibilisation pour lutter contre le vandalisme dans les parcs municipaux. L'initiative vise à rappeler que les gestes de vandalisme coûtent cher à la collectivité et privent les citoyens d'installations de qualité. La campagne mise sur la prévention et le civisme afin d'encourager le respect des espaces publics. C'est ce qui complète cette édition. Au nom de toute l'équipe, bonne journée à l'antenne de CKIA 88.3 FM et CKIAFM.org.

Alors, bienvenue à l'émission Le Voyage imaginaire avec Alain Lalancette. Et aujourd'hui, la Turquie, comme Richard vous l'avait mentionné. Avant, je veux rappeler que, évidemment, j'ai manqué Jazz Bazaar récemment, il y a 2 semaines. J'étais à Montréal, dimanche dernier. J'étais au concert d'Angine de Poitrine au Festival Lévis. C'était vraiment exceptionnel. On a failli pas l'avoir dû à des raisons de météo. Ça a été retardé, mais on l'a eu. Enfin, j'aurais vu Angine de Poitrine. Et parlant d'Angine de Poitrine, ben, ils ont recours avec la guitare et la guitare basse, instrument hybride, à la microtonalité. Ben, on en aura, bien sûr, avec la musique turque. Voilà pour l'émission d'aujourd'hui. Donc, on va commencer avec tout d'abord un artiste que j'ai déjà fait jouer autant en musique du monde qu'en jazz. Il s'agit de Ozan Bezal, qui joue d'un baglama à double manche. Baglama, c'est un luth qu'on retrouve dans plusieurs pays, dont la Turquie. Et de l'album Tel Veten, c'est comme 3 syllabes, sorti en avril 2025, on entendra Avada Tourna Sezi Gelir. Puis, on poursuivra avec Sinan Sem Eroglu. Lui est un multi-instrumentiste et ça peut varier selon les pièces, mais il joue du baglama, du kaval, qui est une flûte qu'on retrouve dans les Balkans, entre autres. Le kaval, donc en Serbie, Bulgarie, Macédoine, Roumanie, Albanie, Turquie, Arménie, Égypte, on trouve ça donc un peu partout. Et il y a une version qu'on retrouve en Grèce, voilà, c'est une flûte en bois. Le joueur joue de façon oblique par rapport à... il n'y a pas de bec proprement dit. Donc, de cet album-là, il y a aussi un instrument qui est une sorte de luth qui s'appelle le lafta. Sur cet album-là. Donc, ça varie un peu selon les pièces, mais il joue de tous ces instruments-là. L'adva, c'est un luth à long manche, fretté, qui possède généralement 7 cordes, une corde simple, 3 cordes doubles, et on dit que ça se situe entre le oud et le tambour. Voilà. Alors, de l'album acoustique sorti au début de 2022, on entendra Dai Dai, CV, S-E-V-A en tout cas, et Berf Dibari. Et on termine tout ça de l'instrumental. On va passer au chanté avec Olke Bayir. Ça, c'est un album que j'avais déjà fait jouer, qui était sorti, j'ai oublié de noter ici, je pense que c'est en 2025 également. Alors, c'est une chanteuse qui est vraiment très, très intéressante. pardon. Donc, on entendra Hag Elime Mor Kinalar. Mon Dieu, Kinalar Yaktilar, et j'ai oublié de noter le titre de l'album. Alors, c'est tout Gulf, c'est sorti en fait en 2024, voilà. Je vous fais entendre tout ça, et puis je reviendrai pour vous présenter d'autres musiques, bien sûr.

Alors toujours à l'émission Voyage imaginaire avec Alain Lalancette. C'est l'émission est consacrée à la musique turque, alors sur CKIA 88,3, CKIAFM.org et sur l'appli. Et vous pouvez bien sûr consulter ma page Facebook Jazz Bazar Le Voyage imaginaire pour être au courant du contenu de mes émissions et de divers événements culturels. Alors, je vous rappelle rapidement, on a débuté avec Ozan Bezal, qui joue du baklama double. On a entendu Avada, Tourna, Sezi, Gelir de l'album Tel Veten, sorti en 2025. Ensuite, c'était Sinan Sem Eroglu, multi-instrumentiste, avec Dai Dai, CV et Berf Dibare de l'album acoustique, sorti en 2022. Et on a terminé ce segment-là avec Olke Bayir, chanteuse extraordinaire, installée au Royaume-Uni, mais d'origine turque, kurde. C'était Hag Elime Mor Kinalar Yaktibar. Le titre de l'album To Gulf, c'est sorti en 2024. Voilà pour cette première partie, pour cette suite musicale. Et maintenant, on va aller avec un trio augmenté. Un trio qui s'appelle Highland Man. Donc, il y a un batteur, il y a un guitariste, il y a le leader Tolga Boyuk qui joue des boîtes à rythme, de la basse, des synthétiseurs, direction et de la composition. Alors, ils ont invité pour cet album-là le percussionniste réputé Oki Temiz et le joueur de baklama Moulis Berberoglu. Alors, je vais vous faire entendre, c'est une longue pièce de 10 minutes qui s'appelle Fideda. Et là, on change de registre, mais toujours dans le cadre de la musique turque.

Alors j'adore toute la modernité de cette musique-là. C'est le trio Highland Man avec featuring Oké Temiz et Moulis Berberoğlu. C'est, je pense, j'ai oublié de vous annoncer le titre de la pièce. C'est Fideda, F-I-D-A-Y-D-A. L'album, c'est Direct to Disc Session. C'est sorti en mars 2023 et j'adore vraiment ce genre de musique-là. Et peut-être allez-vous aimer ce que je vais vous présenter en conclusion d'émission. Alors, il s'agit... Ben, je vous rappelle avant quand même que mon émission Jazz Bazaar reprend donc dimanche à 17h et il y aura une partie qui sera consacrée au Festival Jazz de Rimouski, comme les prochaines semaines aussi. Le Festival Jazz sera présenté du 3 au 6 septembre prochain. Voilà, on va aller avec Guy Sou... Akyol, je ne sais pas comment on prononce, c'est une chanteuse turque et je remercie en passant mon collègue André Langevin de l'émission L'air de rien qui reprendra son émission le 10 septembre. C'est lui qui m'a donné ce contact-là de cette chanteuse-là. Alors, je vais vous présenter trois pièces et de trois albums différents et quelques mots quand même. C'est donc compositrice. Chanteuse-compositrice, née en 85, s'intéresse à la musique folklorique traditionnelle d'Anatolie, mais aussi la musique classique, rock psychédélique, soft rock, post-punk, enfin, voilà. Et je vais vous donc présenter à partir de, tout d'abord, l'album Yort Savul Izian Manifesto Sou. C'est un EP sorti en 2020, en octobre 2020. On entendra Serefe. Ensuite, ça sera la pièce titre d'un album sorti en 2018 qui s'appelle Istikrarli Ayal Akikatir. Voilà, exercice d'addiction qui est sûrement pas exact. Et enfin, on entendra Martilar Opusur Kediler Servizer. C'est un album sorti en 2022, en novembre 2022, qui s'appelle Anadolu Ejderi. Voilà, on arrive tranquillement à la fin pour ce qui est de la présentation micro. Je vous invite à poursuivre dans notre programmation. Il n'y aura peut-être pas l'émission d'Alain Mercier, la musique en demande cette semaine. Je sais que c'était pas la semaine dernière parce que notre coordinatrice Marlène ne l'a pas reçue à temps. Et probablement que, parce que l'émission était aussi en rediffusion avant Jazz Bazaar, mais probablement que la première diffusion se fera le dimanche avant Jazz Bazaar et la rediffusion de jeudi. C'est une question de délai là, pour le recevoir et l'installer à temps. Voilà, c'est à peu près ce que j'avais à vous mentionner. Ben, bonne écoute sur ces CKIA. Et voilà, donc ça me fait toujours plaisir de vous présenter une diversité du côté des musiques du monde. Alors là-dessus, je vous dis au revoir et à la prochaine. Bonne écoute sur CKIA.

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collectif Papa Groove dans la pièce Le Smat, tirée de l'album Il annonce beau. Effectivement, il y a toujours du beau à extirper à l'extérieur ou à l'intérieur de nous. Bienvenue à votre émission Le Monde en Demande. Je suis Alain Mercier. Je suis ravi de vous avoir à l'écoute. Je vous en remercie grandement. En début d'émission, vous avez écouté Vibi Vanessa Kanga, artiste d'origine camerounaise, installée à Montréal depuis ses 17 ans, qui fusionne ses racines africaines avec la soul et les musiques urbaines pour créer un univers bien sûr pluriel et engagé. À travers ses chansons en plusieurs langues, elle célèbre bien sûr l'amour, la paix, la liberté et puis aussi dénonce les injustices. Je vous laisse apprécier cette fois Okan, un duo de femmes avec Elizabeth Rodriguez au violon et au chant, ainsi que Magdalis Savigne aux percussions, précisément les congas. Elles nous présentent leur interprétation de Besame Mucho, qui sera suivie par la pièce Circular de Fabia Mandeville Orchestra. Un travail de Fabia qui navigue entre jazz et musique classique, et surtout musique du monde, qui aborde des thèmes comme la confiance, le lâcher prise, l'espoir, à travers des combinaisons de compositions intimes. Tout de suite, Besame Mucho de Okan, ici à votre émission Le Monde en Demande.

toute dernière pièce était de Yuri Vixamar, musicien haïtien passionné depuis l'enfance, qui a développé une carrière riche en apprenant le piano, la trompette, puis les percussions, avant de se joindre au groupe renommé comme celui de Samba Sao et de Zing Experience. Depuis 2011, il poursuit une carrière solo marquée par de nombreuses collaborations avec des DJs internationaux, des performances importantes dont Massa en 2018, tandis que le jeune producteur Zazobeat, lui, il accompagne dans ses projets récents comme On joue pour Haïti, cette pièce que vous venez tout juste d'écouter. Embarquons dans le navire du duo guitare-bandoline, né de la rencontre de Lucas Melo et Enzo Lord Madriano. Guidé par le partage, l'écoute et une sensibilité commune, ils développent une complicité artistique en explorant le répertoire brésilien. Leur collaboration donne naissance à une musique originale riche de styles variés. Et voici leur morceau « Salve » en collaboration avec Saulo Olmedo Evans. Ici à votre émission, Le Monde en Demande.

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C'était la chanteuse de Jérémy d'Haïti, du nom de Azaf, dont le vrai nom est Azaf Michael Jean-Louis, qui nous propose Bourique Scellée, un hymne vibrant à la résistance et à la dignité. Cette chanson célèbre la force tranquille de ceux et celles qui avancent malgré l'injustice. Je vous laisse à présent apprécier Déjame Vivir du pianiste et chanteur cubain Andy Rubal, ainsi que le collectif Massacre dans la pièce Cosmorhythm du groupe Massacre du guitariste et percussionniste camerounais Frank Biang. Ici à votre émission, Le Monde en Demande.

On sent bien l'été avec cette pièce Aïe Aïe Aïe qui transpire les Caraïbes avec Wesley et son album Macaya. Ancien directeur musical du Cirque du Soleil, récipiendaire de nombreux prix ici au Canada ainsi qu'en France, Wesley. C'est ma toute dernière intervention pour aujourd'hui. Je vous rappelle, je suis Alain Mercier et vous écoutiez votre émission Le Monde en Demande. Il ne me reste que deux morceaux pour la route. Celui intitulé Atome du batteur émérite ivoirien Donald Dogbo, ainsi que Karisai, la musique de Karisai qui est une rencontre des mondes, un point de jonction entre jazz, pop, indie et les sonorités lanko qui plongent dans ses racines profondes. Karisai nous présente son morceau Butterfly. Mais tout de suite, Donald Dogbo avec la pièce Atome, ici à votre émission Le Monde en Demande. Ciao, ciao, à la semaine prochaine.

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